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Vent là ouais pour Huon Rock avant les façades soleil les vents à 23 liés par nez du temps et puis l'applicateur bien 24 nez du temps bout à 2 heures après-midi à la ouais pour Huon Rock 0.1 mm et puis là ouais pour George F.L. 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Et puis soleil qui est levé demain si devlé à 23 minutes pour 6 heures bon matin. Soleil qui est couché demain après-midi à 23 minutes après 6 heures soir. Vent au gars senti qu'a vent façade soleil levant à 21 lieues par nez du temps. 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